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1: Salut la team Move, c'est Serum et je vous souhaite la bienvenue dans le Wake Up Mix en ce jeudi matin. J'espère que vous êtes en pleine forme avec ce retour du beau temps là, ça fait grave plaisir. Hein. Et comme d'hab, on va démarrer direct par du mix. J'aurai pas mal de classiques à vous proposer un petit peu plus tard dans l'émission, mais pour le moment, on va attaquer avec un petit point sur les nouveautés rap US. Il y a eu pas mal de belles sorties ces dernières semaines, hein, forcément. On va partir sur un extrait du dernier album de Drake, mon morceau favori du projet. Et d'ailleurs, mardi, on s'était fait une spéciale Drake. Vous pouvez retrouver tout à fait ce mix sur l'application gratuite Radio France et sur Move.fr. Et vous n'hésitez pas d'ailleurs à réagir à l'émission. Vous m'envoyez un petit DM ou une story ou un vocal sur DJ Serum, D-J-S-E-R-O-M sur Instagram. Et bah voilà, on est parti. Voici Too Hard for the Radio, trop chaud pour la radio, mais certainement pas pour Move, les amis. C'est le Wake Up Mix et ça démarre dès maintenant. Bienvenue.
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grands classiques au programme sur Move à l'instant. Joe Budden, Fire en featuring avec Busta Rhymes. Ça a super bien vieilli ce bail, hein, je trouve. Et vous kiffez? Dites-moi tout ça sur mon Instagram, DJ Serum, D-J-S-E-R-O-M. Et on repart pour la suite du son avec Saweti. Voici My Type sur Move.

Jay-Z, Hard Knock Life, gros classique du rap new-yorkais et du rap tout court en fait. Hein. Je vous avais également joué pas mal de sons à l'ancienne, du Lil Jon, du T-Pain aussi. La playlist est à retrouver sur move.fr et l'application gratuite. Radio France, pour la suite du mix, on reste à New York jusque la pause, je pense. Hein. Voici Bobby Smurdard dans le Wake Up Mix.

0: Notorious B.I.G. Toujours une bonne idée à l'instant. C'était Big Papa sur Move. Et d'ailleurs, en parlant de Biggie, il y a un musée qui est tenu par sa fille à Brooklyn. Et je voulais trop y aller. Mais la dernière fois que j'étais à New York, c'était fermé. Bah là, j'ai trop le seum. Parce que apparemment, ça va fermer, mais définitivement, quoi. Ça m'aurait trop intéressé. D'ailleurs, est-ce qu'il y a des gens parmi vous qui l'ont fait? Racontez-moi tout ça sur Instagram, DJ Serum, D-J-S-E-R-O-M. Vous m'envoyez un petit DM avec votre retour d'expérience. Voilà, les amis, on va se retrouver d'ici 30 minutes pour la deuxième partie du mix. Et en attendant, le bon son sans pub continue. Voici Jazz Caris, All Right sur Move.
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0: 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Vous êtes sur Move, les amis, c'est le Wake Up Mix.
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0: la team, bienvenue sur Move. Si vous nous rejoignez, vous êtes dans le Wake Up Mix avec moi, Serum, empereur des Hauts-de-France, qui vous accompagne aujourd'hui. Et on démarre une nouvelle heure de son avec du gros mix. N'oubliez pas, vous pouvez totalement interagir avec moi via mon Instagram en DM, en vocal ou en story sur DJ Serum, DJ Serom. Et vous pouvez également me demander des sons. Et vous avez été nombreux à me réclamer un mix R&B classique. Et bah, c'est ce qu'on va se faire au moins pour démarrer. Il y aura aussi un petit peu de dancehall derrière, certainement. On va repartir cette deuxième session mixée avec Black Street, No Diggity, mode classique, on va dire. C'est le Wake Up Mix, les amis, bienvenue.
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0: Famille Jiblige, Mary J. Blige, Family Affair, le remix avec Jadakiss et Fabulous, c'est ce qu'on s'écoutait à l'instant sur Move. Je vous avais également balancé pas mal de classiques R&B depuis 8h et pour la suite, bah, je pense que c'est le bon moment pour passer désormais en mode dancehall. J'aurai pas mal de nouveaux riddims à vous balancer, mais pour le moment, on reste sur les classiques. Voici Sean Paul sur Move.
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0: Le nouveau Riddim qui va cartonner tout l'été, Hail & Gully, produit par DJNeuse, on s'écoutait à l'instant le dernier Valiant sur Move. Et je vous mettrai la playlist à dispo très très vite sur move.fr et l'application gratuite Radio France. Aussi, vous n'hésitez pas non plus à me donner votre avis sur le mix. Vous m'envoyez un petit DM ou un vocal ou une story sur mon Instagram DJ Serum, D-I-S-E-R-O-M. Et rendez-vous d'ici 30 petites minutes pour le mode intégral, les amis, c'est-à-dire une heure de gros mix en non-stop. Pour la suite, vous restez bien connectés. Voici PLK, c'est Pocahontas.
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6: Salut les amis, bienvenue sur Move. Si vous nous rejoignez, vous êtes bien dans le Wake Up Mix avec moi, Serum, empereur des Hauts-de-France, qui vous accompagne aujourd'hui. Et on est désormais parti en mode intégral, une heure de gros mix en non-stop avec pas mal de classiques R&B, dancehall, rap US au programme. Et avant ça, je vous propose d'attaquer avec quelques nouveautés en rap US justement. J'ai du Bossman, Dilo, du French Montana aussi. Et on va attaquer avec Drizzy Drake, Too Hard for the Radio, un extrait de son album Iceman. D'ailleurs, mardi, je vous avais fait un best-of spécial Drake. Vous retrouvez tout ça sur l'application gratuite Radio France ou sur move.fr. Et quoi d'autre? Oui, vous pouvez aussi totalement réagir à l'émission. Vous m'envoyez une petite story, un DM ou un vocal sur DJ Serum, D-J-S-E-R-O-M sur Instagram. Les amis, on est parti pour une heure de set. C'est l'intégrale du Wake Up Mix et ça démarre dès maintenant. Bienvenue.
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0: Grosse nouveauté dancehall pour finir ce Wake Up Mix à l'instant. Valiant sur le Highland, Gully Redeem, ça va tourner tout l'été, c'est sûr. Hein. J'espère que vous avez kiffé l'émission. Vous me dites tout ça en DM ou en story ou avec un petit vocal sur DJ Serum, D-J-S-E-R-O-M sur Instagram. Ensuite, je vous fais un petit point agenda. J'ai un gros week-end chargé qui arrive. Demain, vendredi, je serai au Boca à Cambrai pour l'anniversaire de l'établissement. Samedi, 19h, rendez-vous place René Goblet à Amiens. Ensuite, direction Lille, je serai au Soul Train, ça sera sur les coups de 22h30. Et ensuite, au Biflore, toujours à Lille, sur les coups, cette fois-ci de 2h du matin. Enfin, dimanche, je serai au Luxe à Lens pour la soirée rétro R&B en mode 100% classique. Ouais, ça va charbonner ce week-end. Si vous n'avez pas eu le temps de noter, allez checker mon Insta, DJ Serum, D-J-S-E-R-O-M. Toutes les infos sont dessus. Portez-vous bien, profitez bien de ce long week-end. Et on se retrouve quant à nous dès mardi prochain sur Move.
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2: salut les amis, bienvenue sur Move. Si vous nous rejoignez, vous êtes bien dans le Wake Up Mix avec moi, Serum, empereur des Hauts-de-France, qui vous accompagne aujourd'hui. Et on est désormais parti en mode intégral, une heure de gros mix en non-stop avec pas mal de classiques R&B, dancehall, rap US au programme. Et avant ça, je vous propose d'attaquer avec quelques nouveautés en rap US justement. J'ai du Bossman, Dilo, du French Montana aussi, et on va attaquer avec Drizzy Drake, Too Hard for the Radio, un extrait de son album Iceman. D'ailleurs, mardi, je vous avais fait un best-of spécial Drake. Vous retrouverez tout ça sur l'application gratuite Radio France ou sur move.fr. Et quoi d'autre, oui, vous pouvez aussi totalement réagir à l'émission. Vous m'envoyez une petite story, un DM ou un vocal sur DJ Serum, D-J-S-E-R-O-M sur Instagram. Les amis, on est parti pour une heure de set. C'est l'intégrale du Wake Up Mix et ça démarre dès maintenant. Bienvenue.
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0: 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Grosse nouveauté dancehall pour finir ce Wake Up Mix à l'instant. Valiant sur le Highland Gully Redeem. Ça va tourner tout l'été, c'est sûr. Hein. J'espère que vous avez kiffé l'émission. Vous me dites tout ça en DM ou en story ou avec un petit vocal sur DJ Serum, D-J-S-E-R-O-M sur Instagram. Ensuite, je vous donne, je vous fais un petit point agenda. Il y a un gros week-end chargé qui arrive. Demain, vendredi, je serai au Boca à Cambrai pour l'anniversaire de l'établissement. Samedi, 19h, rendez-vous place René Goblet à Amiens. Ensuite, direction Lille, je serai au Soul Train. Ça sera sur les coups de 22h30. Et ensuite, au Biflor, toujours à Lille, sur les coups, cette fois-ci de 2h du matin. Enfin, dimanche, je serai au Luxe à Lens pour la soirée rétro R&B en mode 100% classique. Ouais, ça va charbonner ce week-end. Si vous n'avez pas eu le temps de noter, allez checker mon Insta, DJ Serum, D-J-S-E-R-O-M. Toutes les infos sont dessus. Portez-vous bien, profitez bien de ce long week-end. Et on se retrouve quant à nous dès mardi prochain sur Move.
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2: Un violeur en série présumé a été mis en examen aujourd'hui. Ce cuisinier français de 24 ans est soupçonné de 5 agressions sexuelles, dont une sur le mineur de 14 mois.
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